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1: 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About 38 seconds past 12 noon on this rainy fall day. I'm Tom Schnabel. Welcome to Cafe LA, where we begin with one of the first and earliest versions of Autumn Leaves, sung by Yves Montand.
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